0: to say about Psycho?
1: I must say,
0: dois dire,
1: for the work within the film and its effect on the audience.
0: Le travail dans le film et pour son effet sur les audiences.
1: My main satisfaction.
0: Ma principale satisfaction a été
1: that film
0: que le film
1: did something to an audience.
0: A fait quelque chose à une audience.
2: Ouais.
0: Film dans
1: I really mean that. I don't care about the subject matter.
0: Le sujet m'importe peu.
1: I don't care about the acting.
0: Le jeu m'importe peu.
1: But I care about the pieces
0: moi,
1: of film.
0: C'était les morceaux de
1: and
0: film
1: photography
0: et la photographie.
1: And everything that it contained from the technical aspect.
0: Et tout ce qui était contenu au point de vue technique.
1: Could make an audience scream.
0: Pouvait faire hurler une audience.
1: In many ways,
0: et en beaucoup de manières,
1: I feel
0: je sens
1: my satisfaction
0: que ma satisfaction
1: our art
0: avec notre art
1: achieve something
0: a accompli quelque
1: of
0: chose
1: mass emotion,
0: d'une émotion de masse. En sens d'une émotion de masse.
1: And this, I think, well, we know it did achieve this.
0: Et nous savons que ça accomplit cela.
1: And it wasn't a message that stirred an audience.
0: Ce n'est pas un message qui a rendu une audience.
1: It wasn't some great performance.
0: Ce n'était pas une grande interprétation
1: an
0: qui a émotionné l'audience.
1: It wasn't a highly appreciated novel that stirred an audience.
0: Ce n'était pas un roman très apprécié qui a secoué l'audience.
1: It was pure film.
0: Ce qui les a amus, c'était le pur film.
2: Oui, c'est vrai.
1: That's why my only pride in the
0: That's why. Mais c'est pourquoi ma fierté dans ce film.
1: Picture belongs to
0: et que ce
1: us,
0: film
1: you and I.
0: Nous appartient à nous, vous et à vous et à moi.
1: More than many pictures I've ever made.
0: Plus que beaucoup de films que j'ai jamais fait.
1: I won't get the real appreciation of it.
0: Je n'obtiendrai pas la vraie impression de ce
1: in these terms
0: dans ces termes,
1: now,
0: dans les termes que nous discutons en ce moment. Les gens diront, c'est une chose terrible à faire. Le sujet était horrible.
1: Small,
0: les gens étaient petits.
1: No
0: il n'y avait pas de caractère. Je sais tout ça.
1: But I know one thing.
0: Mais je sais une chose.
1: The use of film
0: l'utilisation du film en construisant
1: story,
0: cette histoire,
1: the manner of telling it,
0: ou cette façon de la raconter,
1: have caused audiences all over the world,
0: a causé des audiences partout au monde,
1: to react and become emotional,
0: réagir d'une façon émotionnelle.
2: Ouais.
1: I don't care whether it looks like a small picture.
0: Et ça le cela m'est égal si ça leur paraît être un petit film
1: movie,
0: ou un grand film.
1: I didn't start off to make an important movie.
0: Je n'ai pas commencé avec l'idée de faire un film important. J'ai pensé que je pouvais m'amuser en faisant ce sujet et cette situation.
3: So let's get back to the first scene of.
4: C'est, je crois que c'est.
3: De quoi?
4: De Psycho.
3: Of Psycho.
4: C'est votre première scène en soutien-gorge dans.
3: I think it's your first scene in
4: the 50 films.
3: In the history of your 50 films.
1: I felt the need to do a scene of that kind.
3: Je ressentais le besoin de faire une scène de cette sorte parce que.
1: The audiences are changing.
3: Les publics changent. L'audience évolue.
1: The straightforward kissing scene.
3: La scène du baiser simple.
1: I feel is looked down upon by the young people.
3: Et méprisé des jeunes gens.
1: And they would feel inclined to say, "Oh, that's silly."
3: Et leur inclination ce serait de dire, c'est assez idiot.
1: And the young people kind of
3: and
1: it would set them off on a wrong note, you see.
3: Et pour les jeunes gens, ça leur met tout de suite une fausse note.
1: They themselves behave like Gavin and the girl.
3: Se conduisent comme Gavin et la fille.
1: You know, and I think you have to give them today.
0: Et je crois qu'il faut leur donner aujourd'hui.
1: The way they behave themselves most of the time.
0: La façon dont ils se font les eux-mêmes la plupart du temps.
4: Formidable, c'est très vrai ça.
0: It's formidable. I think it's very true.
4: Et j'avais pensé justement que dans Psycho.
0: As a matter of fact, that in Psycho.
4: C'était un film où vous teniez énormément compte.
0: It was a picture in which you took a great deal into account.
4: Du changement de public de ces 10 dernières années.
0: The evolution of the public, the change of the public in the past 10 years.
4: Et qu'il était plein de choses que vous n'auriez pas.
0: And there was full of things that you would not have.
4: Que vous n'auriez pas voulu faire il y a quelques années.
0: Wanted to do a several
1: yeah.
0: years earlier.
1: Yeah. In truth.
0: À la vérité.
1: The girl should not have been wearing a brassiere.
0: La fille n'aurait pas dû porter ce soutien-gorge.
1: Oh no, he would love to feel her breasts rubbing his bare chest.
0: Il se frottait contre sa poitrine nue à lui.
1: No question about it. I mean, without being, is it amoral? Is that
0: sans être amoral.
1: You know, I don't get any particular...
0: Vous savez, le célébré, on l'appelle le directeur célébré, on l'appelle le directeur célébré.
4: Ah oui, oui. oui, oui, ça ne marche pas en français.
0: Non, mais c'est drôle.
4: oui. Finalement, c'est.
0: Finally.
4: Tout en donnant le sentiment.
0: Well, giving the impression.
4: De ne filmer que des choses exceptionnelles.
0: I've only filmed out of the way subjects.
4: Vous ne filmez en réalité que des choses qui vous sont très personnelles.
0: In reality, you're filming things that are very personal to you.
4: C'est-à-dire que vous vivez.
0: That is to say that you live.
4: non, on peut pas dire vous vivez dans le meurtre et dans le sexe.
0: I can't say that you live within killings and sex, but.
4: Mais je veux dire que.
0: I mean to say.
4: On sent que quand votre travail est fini.
0: One feels that when your work is finished.
4: Vous lisez des livres de procès.
0: You read books on trials.
4: Les faits divers des journaux.
0: You read the newspaper crimes.
4: C'est vrai?
0: Is that true?
1: No, I would say that I don't read. No, I don't read about crimes in newspapers.
0: Non, je ne lis pas les crimes.
1: I don't read newspapers
0: non, je
1: very much. I read the London Times.
0: Je lis le Times de Londres.
1: Which is a rather dry paper.
0: C'est un journal très sec.
1: Or I leave it. I read it for its. They very often has humorous.
0: Et je le lis très souvent parce qu'il y a des détails spirituels.
1: For example, the London Times had an item about a year ago which amused me. The headline was "Fish sent to prison."
0: Qui disait poisson envoyé en prison.
1: And I read the item, and somebody had donated a small tropical aquarium.
0: Et quelqu'un avait envoyé un petit aquarium.
1: To the woman's prison in London.
0: À la prison des femmes à Londres. Et alors la manchette disait poisson envoyé en prison, poisson emprisonné.
1: And I'm amused. I read the newspapers for those sort of things.
0: Je lis les journaux pour ce genre de machin.
1: And for general news.
0: Et pour les
1: nouvelles
0: en général.
1: But I never read the local Los Angeles papers.
0: Mais je ne lis jamais les journaux locaux de Los Angeles.
1: I get all the news of the world I want from the radio.
0: Et je prends toutes les nouvelles du monde que je veux de la radio.
1: For example, you see on CBS at 7 a.m.
0: Par exemple, à CBS,
1: you get what is called World News Roundup.
0: On a le sommaire de toutes les nouvelles du monde.
1: And you get the biggest items from every country.
0: Et vous avez
1: direct.
0: Les informations principales de tous les pays directement.
1: I would say that most of my reading
0: je dirais que mes lectures sont principalement
1: not historical.
0: Il s'agit
1: modern biography.
0: Ce sont des biographies modernes.
1: Some travel.
0: Un peu de voyage.
1: Never fiction.
0: Jamais de la fiction.
1: Never fiction. Never read mystery novels.
0: Je ne lis pas des romans de mystère.
1: Never.
4: Aye.
1: I can't read fiction because
0: je peux pas lire la fiction.
1: If I start to read fiction, I'm instinctively saying, will this make a movie or not?
0: Instinctivement, je me dis, est-ce que ça fera un film ou non?
1: I don't think I have much pay much attention to literature in form of words.
3: À la littérature dans la forme de la parole, des mots.
1: Except perhaps if I read somebody like Somerset Maugham.
3: Si je lis Somerset Maugham,
1: where I admire the simplicity of style.
3: De son style.
1: I don't like literature which is flowery where the turn of a phrase
3: ou le tournure d'une phrase
1: is an attractive thing.
3: Est une chose qui doit vous séduire.
1: My mind is strictly visual.
3: Mon esprit est strictement visuel.
1: And when I read the description of,
3: quand je lis la
1: say,
3: description,
1: the countryside
3: disons,
1: in a book,
3: campagne,
1: or some description of a street in a city,
3: ou la description d'une,
1: which is written
3: dans la ville,
1: fairly comprehensively,
3: qui est écrite d'une façon
1: I'm impatient.
3: Assez détaillée, ça m'impatiente.
1: I'd rather do it myself.
3: Je préfère le faire moi-même avec une caméra.
4: Est-ce que M. Hitchcock a vu le seul film qui a mis en scène Charles Laughton?
3: Laughton?
4: Oui.
3: Did you ever see the only picture that Charles Laughton directed?
1: I didn't see the Laughton film.
3: J'ai pas vu
1: it
3: le film de Laughton.
1: Called...
3: Ça s'appelait
4: La Nuit du Chasseur.
3: Night of the Hunter.
1: Night of the Hunter. Night of the Hunter. Yes. The film was a complete failure.
3: Le film a été un faux total.
4: Oui.
1: I don't know what its artistic success was.
3: Je ne sais pas quel était son succès artistique. Je n'ai pas vu.
4: Il y avait des choses très très belles dedans.
3: There were very good things in it.
4: Mais ça recoupe assez bien ce que vous disiez sur le l'amateur de talent.
3: Confirms what you're talking about in the talented amateur.
4: Mais c'était formidablement courageux.
3: But it was very daring.
4: Parce que c'était subversif.
3: Because it was subversive.
4: Ironique.
3: Ironic.
4: Et il y avait des choses qui faisaient réellement peur.
3: And there were things that really were frightening in it.
4: Et beaucoup de, oui, il y avait beaucoup d'imagination.
3: And there was a great deal of imagination.
4: Mais je parle de ce film.
3: But I'm talking about, I brought up this picture.
4: Parce qu'il y avait dedans une idée assez belle.
3: Because there was in it a very good idea.
4: À laquelle je pense souvent à propos de vos films.
3: Of which I often take impression with your own pictures.
4: Le personnage de Robert Mitchum.
3: The character of Robert Mitchum.
4: Était un prédicateur.
3: Was a predicator.
4: D'une secte très...
3: Prédicateur, vous voulez dire quoi?
4: Prédicateur, un type qui prêche dans la...
3: A preacher.
4: Qui marche en prêchant. Un
3: a preacher, partout. Wandering preacher.
4: D'une secte sûrement très confidentielle.
3: Of some sort of small occult.
4: Et assez inquiétant.
3: And rather and a worrying one.
4: Mais il... ses prêches consistaient
3: but his sermons consisted
4: en un combat de ses deux mains.
3: In a sort of fight between his two hands.
4: Sur l'une, il y avait écrit
3: on one there was written
4: bien
3: good
4: et sur l'autre mal
3: and on the other, evil.
1: Good and evil.
3: Good and evil.
4: C'est ça, c'était très satisfaisant.
3: It was very satisfying.
4: Et il faisait une lutte comme ça des
3: and
4: deux mains, c'était très pathétique.
3: Hands, it was very pathetic.
4: Et finalement, le bien finissait toujours par gagner.
3: And of course, at the end, the good always winded up by winning.
4: Je trouve que ça ressemble bien à vos films.
3: And I think this seems to recalls your pictures.
4: Qui sont le combat du bien et du mal.
3: Which are the struggle between good and evil.
4: Sous des formes très changeantes.
3: Under very varying, in very varying forms.
4: Mais toujours très simplifiées.
3: But always extremely simplified.
4: Et très puissant,
3: and very powerful as this struggle of hands.
4: Vous désirez commenter cette idée?
3: Do you want to comment that question in a way?
1: I didn't see the film.
3: J'ai pas vu le film.
4: Non, non, mais à propos de vos films.
3: But in connection with your own pictures about good and evil, the concept of good and evil fighting presented in a very powerful.
1: Yes, they're basically there. We could almost transpose the phrase.
3: Nous pourrions presque transposer la phrase.
1: Instead of saying the better the villain, the better the film.
3: Et au lieu de dire le meilleur le vilain, le meilleur le film.
1: Say the stronger the evil, the stronger the film.
3: Et dire le plus fort le mauvais, le plus fort le film.
4: C'est ça.
1: It's the same thing.
3: C'est la même chose.
4: Ouais. C'est-à-dire que pour arriver.
3: That is to say that to
4: à ces choses qui sont, je le reconnais, très abstraites.
3: Succeed in these things which are, I admit, very abstract.
4: Mais qui sont vraiment des constantes de votre.
3: But which are constant factors in your constant elements in your work.
4: Vous avez suivi un chemin très paradoxal.
3: You followed a very paradoxical path.
4: Vous êtes vraiment parti du matériel.
3: You really started with the material itself.
4: Vous êtes vraiment parti avec l'idée.
3: You started out with the idea.
4: De ne filmer que des choses qui vous intéressaient à filmer.
3: Of only filming things that interested you to film.
1: That's true.
4: Ça. Et à force d'améliorer ce matériel.
3: And then, gradually, as you continue to improve and to ameliorate, to work with this material and to make it, to improve upon it.
4: Vous êtes arrivé à lui faire construire des idées générales.
3: Succeeded in constructing general, in formulating general theories, general ideas.
4: Qu'elles sont arrivées par-dessus un peu.
3: That they came, they were superimposed to some degree.
1: Well,
3: in the progress of constantly bettering them and improving them, mm-hmm. you develop theories.
1: Yes, you do. You experience
3: ça.
1: Tells you.
3: L'expérience vous dit
1: a lot, you know.
3: Vous en dit beaucoup.
1: But strangely enough,
3: mais curieusement,
1: every film is a brand new thing to me.
3: Chaque film pour moi est une chose entièrement nouvelle.
4: Oui, mais
1: I may subconsciously go back.
3: Alors, inconsciemment, peut-être que je retourne en arrière.
1: Mm. Sure, it's bound to happen.
3: Sûrement, ça doit arriver.
1: But I've never, shall we say, sunk low enough to say, I think I'll copy what I did in such and such a film.
3: Je crois que j'ai copié ce que j'avais fait dans
4: quelque
3: film.
4: Ah oui, jamais, jamais.
3: No, never.
4: Jamais. Mais enfin, on a cette impression, donc.
3: But one has a feeling, therefore, that
4: qu'un film de vous est composé en partie
3: is composed partly
4: de choses déjà existantes dans les films précédents
3: of elements which already existed in previous films
4: et dont vous n'étiez pas absolument satisfait
3: and of which you were not fully satisfied
4: et de choses nouvelles
3: and of new elements
4: et comme un comment dirais-je comme et ainsi de suite enfin de
3: Un survival.
4: C'est-à-dire que quand vous avez trouvé la forme idéale.
3: That is to say, when you found the ideal shape.
4: À une chose qui avait été
3: form.
4: Esquissée plusieurs fois.
3: For something that was sort of roughed out a number of times. Or,
4: vous l'abandonnez au profit d'une chose nouvelle.
3: You will drop it in order to undertake something new.
1: Yeah. Now, incidentally. I feel comfortable.
3: Je me sens très à l'aise.
1: Purely from a narrative standpoint. But let's forget detail.
3: Oublions les
1: let's
3: détails.
1: Forget psychology. Let's
3: et
1: even forget the cinematics.
3: Et oublions les cinématiques aussi.
1: When I can tell the story
3: je me sens à l'aise quand je peux raconter
1: in a very simple way.
3: De façon très simple.
1: From beginning to end.
3: Du début jusqu'à la fin.
1: Not in a long version, but in,
3: pas
1: a,
3: dans une version
1: in a fairly abbreviated version,
3: dans une forme très
1: knowing
3: abrégée,
1: what is going into this and knowing the full range of the possibilities,
3: et toute la portée des possibilités,
1: both in character, suspense,
3: en tant que personnage, suspense.
1: I like to imagine
3: j'aime à imaginer
1: a young woman
3: une jeune femme
1: who has been to see the movie
3: qui a été voir le film
1: and goes home
3: et retourne chez elle
1: very satisfied
3: très
1: with what she's seen
3: de ce qu'elle a vu,
1: and her mother says
3: et sa mère lui dit,
1: how was the movie?
3: Comment était le film?
1: And she says,
3: et elle
1: oh,
3: raconte,
1: it was very nice.
3: C'était
1: you
3: très
1: know?
3: Bien.
1: She said, what was it about?
3: Et elle dit, de quoi il s'agissait-il?
1: She says,
3: et elle lui dit,
1: well, it was about a young woman who and when she's finished telling her mother the story
3: et
1: of the film,
3: de raconter à sa mère l'histoire du film,
1: I feel in many ways
3: je sens que
1: one should satisfy oneself
3: l'on devrait être satisfait
1: that one could do the same thing before you start to make the movie.
3: Qu'on a pu faire la même chose avant de commencer à faire le film.
4: Ah oui.
1: It should be a cycle.
3: C'est-à-dire que c'est un cycle.
4: Oui. Ah oui, c'est juste.
3: Yes, that's true.
4: Moi, je veux bien revenir au sexe, puisque vous m'avez reproché d'empêcher Monsieur X Scott d'en parler.
3: I told him that he stopped you from speaking. Oh. He says, well, he's saying to me, well, I'm ready to come back to sex since you accused me of having stopped Mr. prevented Mr. Hitchcock from expanding on the subject. I pointed out to him that a number of times you seem to be sort of ready to launch on this subject, and he stopped you in some sort of a... And you seem to want to say something about subconsciously there was something about fetish.
1: No, my attitude towards putting sex on the screen, as you
3: mon attitude de montrer le sexe
1: is that I think it should be suspenseful.
3: Je crois qu'il devrait y avoir du suspense.
1: I don't think it should be obvious.
3: Je ne crois pas que ça doit être trop clair.
1: Hence my choice of the type of women. The Grace Kelly type.
3: Et mon choix du genre de femme, le genre Grace Kelly.
1: You know, in other words, what are we after?
3: C'est-à-dire, qu'est-ce que cherchons-nous?
1: Ladies in the drawing room.
3: Nous cherchons des femmes dans le grand salon.
1: Who become whores in the bedroom.
3: Qui deviennent des putains dans la chambre à coucher.
1: And but they don't do it that way, you know. They.
3: Mais ils ne font pas ça de cette manière.
1: God rest her soul, you know.
3: Que Dieu la bénisse.
1: Poor Marilyn Monroe.
3: La pauvre Marilyn Monroe.
1: You know, had it hanging all over.
3: Elle l'avait accroché partout. Ça se voyait partout.
1: And, you know, like Brigitte Bardot.
3: Brigitte Bardot.
1: Nothing very subtle.
3: C'est pas très,
1: it.
3: C'est pas très fin.
4: Oui, c'est-à-dire, vous aimez qu'il y ait. Oui, vous aimez qu'il y ait quand même quelque chose de paradoxal.
3: You like there to be something paradoxal.
4: Qu'une femme ait l'air.
3: That is a woman.
1: I think that the most interesting women sexually.
3: Je crois que les femmes les plus intéressantes sexuellement sont les femmes britanniques.
1: And I think it's to do with I think the English women, the Swedish women,
3: et je pense que les femmes anglaises,
1: the North Suédoises, German women,
3: et les femmes de l'Allemagne du Nord,
1: Scandinavian,
3: Scandinaves,
1: are much more interesting
3: sont plus
1: as
3: intéressantes
1: women than the Latins.
3: Que les Latines.
1: Know. They the Latins and the Italians to some degree
3: Latines,
1: the French
3: Italiens,
1: women,
3: les Françaises aussi.
1: They have it hanging all over them.
3: C'est
1: you know, the sex
3: partout,
1: is all all there. But at least the English woman
3: Anglaises,
1: who looks like a school teacher
3: qui a l'air d'une institutrice,
1: you know, is apt to get in a taxi with you.
3: Et
1: with you.
3: De monter dans un taxi avec vous, avec vous.
1: And then to your surprise you'll tear surprise, your pants open.
3: Elle vous arrache votre braguette.
4: Oui. Oui. Mais c'est un point quand même.
3: But this is a point
4: qui vous est très personnel.
3: Which is very personal with you.
4: Et qui va presque contre le.
3: And which almost goes against the.
4: Le goût de la majorité du public.
3: The taste of the majority of the public.
4: En tout cas du public masculin.
3: And anyway, with the masculine public.
4: Qui, je crois, aime les femmes très charnelles extérieurement.
3: Like women who are very sensual, voluptuous externally.
4: C'est-à-dire que vous avez créé des vedettes.
3: That is to say, you have created stars.
4: Mais vous avez rarement choisi des femmes qui étaient déjà des vedettes.
3: But you have rarely chosen women who were already stars.
4: Et les femmes qui sont devenues des vedettes.
3: And the women who became stars.
4: Malgré qu'elles ne tournaient que des mauvais films.
3: The fact that they had only made poor pictures.
4: Exemple, Brigitte Bardot, Marilyn Monroe, Jeanne Roussel. C'était
3: Jane
4: des
3: Russell
4: femmes qui avaient justement le sexe sur la figure.
3: Those were precisely women who had sex written all over their faces.
4: Vous êtes d'accord?
3: Do you agree with that? In other words, you have chosen to make stars of women who did not have sex written all over their faces.
1: Right.
3: Where's the example of?
1: Because I think it should be a surprise. I mean, it's like it's laying everything out. There's nothing, no scenes to be got from it.
3: Il n'y a pas de
1: no discovery of the sex, you know.
4: Oui, parce que
1: I mean, for example, look at the opening of To Catch a Thief. I deliberately photographed Grace Kelly.
3: J'ai délibérément photographié
1: cold,
3: Grace Kelly, froide.
1: And I kept cutting to her in profile.
3: Et je continuais à montrer en profil.
1: Looking classic, looking beautiful.
3: Ayant l'air classique, très belle.
1: And looking very icy.
3: Ayant l'air très glacial.
1: And when she gets upstairs.
3: Et quand elle monte.
1: And Cary Grant reaches the door of her room.
3: Et Cary Grant vient jusqu'à la porte de sa chambre.
1: She plunges her lips onto him.
3: Elle plonge ses lèvres contre les siennes. That's true.
4: C'est juste, mais on a ici le cas.
3: It's true, but here you have the case.
4: D'une idée personnelle.
3: Of a personal concept.
4: Que vous réussissez à imposer au public.
3: Which you succeed in imposing upon the public.
4: Au lieu d'aller au-devant du public.
3: Instead of going ahead of the public and.
4: En lui montrant ce qu'il a quand même avant tout envie de voir.
3: And showing it what it actually wants to see above all.
4: Qui est une fille
3: which is
4: facile d'emblée.
3: A girl who is easy to.
1: Yes, but you see, by the time the film is over, I've satisfied them.
3: Oui, mais n'oubliez pas que quand le film est fini, ils ont été, le public a été satisfait.
4: Oui, oui. Oui, j'avoue que je suis embarrassé pour donner des exemples parce que c'était.
3: I admit that I'm embarrassed to give you examples now.
4: C'était une impression très générale.
3: It was a very general impression.
4: Mais je sens vraiment.
3: But I really truly feel.
4: Dans votre travail.
3: In your work.
4: Le sens du péché originel.
3: The feeling, the concept of the original sin.
4: C'est-à-dire d'une culpabilité,
3: guilt,
4: culpabilité des hommes.
3: A guilt of mankind.
1: Mm-hmm. How does that measure up to the fact?
3: Comment pouvez-vous mesurer
1: when we have the recurring theme? Of the innocent man
3: lorsque nous avons constamment le thème de l'homme innocent
1: who is without guilt,
3: qui est sans culpabilité
1: and yet is put in danger all
3: et
1: the
3: qui
1: time.
3: Est constamment mis en danger.
4: Oui, non, il est innocent de ce dont on l'accuse.
3: Well, he's innocent of that of which he is accused.
4: Mais il y a toujours aussi le refus de.
3: But there's always also the refusal to.
4: De diviser le monde en deux.
3: To divide the world in two.
4: Les bons et les méchants.
3: The good and the evil.
4: Et tout le monde a toujours quelque chose à se reprocher.
3: Everyone always has something to conceal or to feel guilty about.
4: Par exemple, le personnage de James Stewart dans Fenêtre sur cour.
3: Character of James Stewart in Rear Window.
4: Est un personnage vraiment coupable.
3: Is a truly a guilty character.
1: Yes,
4: et d'un péché qui est un péché en regard de l'Église.
3: And which of a sin which is a sin in the eyes of the church.
1: That's true. That's true. But in spite of the fact, I think I agree with you. That is true.
3: Je suis d'accord avec vous que c'est vrai, mais.
1: But. And in spite of the fact, say that the London newspaper, while praising to some degree Rear Window, said it was a horrible film because of the nature of the Peeping Tom idea.
3: Horrible à cause de l'idée du voyeur.
1: If somebody had said that to me before. I'd started the
3: si quelqu'un m'avait dit ça avant que je n'ai commencé le film,
1: it would never have stopped me making the picture.
3: Il ne m'aurait jamais arrêté de faire le film.
1: In other words,
3: c'est-à-dire,
1: my love of film,
3: mon amour
1: or the
3: film,
1: idea,
3: ou de l'idée,
1: is greater than the morality.
3: Est plus important que la moralité.
4: Oui, oui. Oui, mais vous le nourrissez de votre moralité.
3: Yes, but you feed it with your own morality, he insists.
1: I what?
3: You feed it with your own morality.
1: Feed it.
3: Feed the film with your own morality.
4: Et là, yeah. La critique du journal a tort de toute façon.
3: And that anyway, the critic of the paper is wrong.
4: Parce que votre regard est très sévère pour
3: Stewart. Because
4: your
3: look upon Stewart is very, as a very stern one, is very severe.
4: Ce n'est pas du tout un film complaisant.
3: It's not at all a picture which takes a kindly, kindly look at him. You're not sympathetic towards that.
1: No.
4: Et nous avons parlé de cette scène où.
3: We've discussed that scene.
4: Où l'assassin vient dire à Stewart que voulez-vous de moi.
3: Comes to say to him, what do you want of me?
4: Et où les rôles sont vraiment renversés.
3: And where the roles are to some degree reversed.
1: Mm-hmm. Sure.
4: Dans 9 films sur 10.
3: In 9 out of 10 pictures.
4: Ou dans 40 sur 50.
3: Or 40 out of 50.
4: Vous avez montré des personnages.
3: You showed characters.
4: Entre qui se crée un fossé.
3: Between whom there a gap was created.
4: Parce qu'ils avaient un secret.
3: Because they had a secret.
4: qu'ils s'obstinaient à ne pas se révéler l'un à l'autre.
3: Which they absolutely refused to reveal to each other.
4: L'ambiance était de plus en plus oppressante.
3: The atmosphere became more and more oppressive.
4: Jusqu'à

0: Après quelques réussites éclatantes comme Murder et Blackmail, Hitchcock rencontre en ce début des années 30 de nombreuses difficultés dont il fait part à Truffaut. Faiblesse des scénarios qu'on lui propose, approximation dans le choix de ses sujets, panne d'inspiration. Hitchcock évoque avec lucidité cette période de crise qui lui permet pourtant de se reprendre en main et d'opérer un retour en force avec son premier grand succès international en 1934, L'homme qui en savait trop. C'est la naissance du suspense dont Hitchcock livre ici une éblouissante définition à partir d'exemples restés célèbres comme celui du coup de cymbale.
1: I would say that,
2: je dirais
1: at this period of time,
2: que cette période,
1: my reputation,
2: à cette période, ma réputation
1: wasn't very good.
2: N'était pas très bonne.
1: But somehow,
2: mais tout de même, néanmoins,
1: and by good fortune,
2: et par bonne chance,
1: I was unaware of this.
2: Je ne m'en doutais pas. Je n'en étais pas conscient.
1: It had nothing to do with conceit or anything.
2: Ça n'a rien à faire
1: it
2: avec.
1: It was merely an inner belief.
2: C'était simplement une conviction intérieure.
1: That I was a picture maker.
2: Que j'étais un faiseur de films.
1: I don't ever remember saying to myself,
2: je me rappelle jamais
1: you are finished or
2: vous
1: your
2: êtes fini.
1: Career is at a low ebb.
2: Ta carrière est en baisse.
1: But I believed outwardly to other people it was.
2: Mais je crois que extérieurement pour les autres, elle l'était réellement.
1: I think with the disappointments of Rich and Strange.
2: Je crois qu'avec

Je suis bien fatigué. J'en ai marre. Je voudrais bien me reposer. J'en ai marre d'aligner des paroles et des paroles. Il y a même des contre-paroles.

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Je suis bien fatigué. J'en ai marre. 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